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1: Il est l'heure de retrouver votre rendez-vous avec les astres sur Oxygène Réunion. 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
3: Et en ce jeudi 17 septembre, bonne fête aux Renault, les Béliers, des tensions au sein de votre couple risquent de se produire.
4: Taureau, ne laissez pas les doutes vous paralyser.
5: Les Gémeaux, prenez le taureau par les cornes.
6: Cancer, vous vivrez sur un petit nuage.
7: Les Lions, si vous êtes en couple, vous aurez envie de réaffirmer vos sentiments.
8: Vierge, au travail, penchez-vous sur les points difficiles et repensez l'organisation des tâches plus ardues.
9: Et Balance, célibataire, saisissez votre chance.
10: Scorpion, vous chercherez souvent à imposer votre volonté.
11: Et Sagittaire, côté finance, vous pourriez avoir une bonne surprise.
12: Capricorne, un engagement dans votre couple, une question d'éducation concernant vos enfants, un changement de cap,
13: vous aurez à prendre d'importantes décisions concernant votre vie familiale.
14: Les Verseaux, le travail sera moins pénible.
15: Enfin les Poissons, vous qui n'appréciez guère la routine, vous serez servi.
16: Bonne journée et à demain.
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0: Excellente matinée à l'écoute de Oxygène Réunion. Les planètes sont alignées ou presque. C'est le moment de découvrir votre horoscope, que vous soyez bélier, balance ou poisson. Retrouvez tout de suite les prévisions qui vous accompagneront aujourd'hui.
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2: Et en ce jeudi 17 septembre, bonne fête aux Renault, les béliers, des tensions au sein de votre couple risquent de se produire.
3: Taureau, ne laissez pas les doutes vous paralyser.
2: Les Gémeaux, prenez le taureau par les cornes.
3: Cancer, vous vivrez sur un petit nuage.
2: Les Lions, si vous êtes en couple, vous aurez envie de réaffirmer vos sentiments.
3: Les Vierges, au travail, penchez-vous sur les points difficiles et repensez l'organisation des tâches plus ardues.
2: Les Balances, célibataires, saisissez votre chance.
3: Scorpion, vous chercherez souvent à imposer votre volonté.
2: Les Sagittaires, côté finance, vous pourriez avoir une bonne surprise.
3: Capricorne, un engagement dans votre couple, une question d'éducation concernant vos enfants, un changement de cap, vous aurez à prendre d'importantes décisions concernant votre vie familiale.
2: Les Verseaux, le travail sera moins pénible.
3: Enfin les Poissons, vous qui n'appréciez guère la routine, vous serez servis.
2: Bonne journée et à demain.

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1: Les véhicules abandonnés sont un fléau sur notre territoire. Ces épaves dégradent nos paysages et notre cadre de vie. Mais elles représentent aussi un problème de santé publique. L'eau de pluie qui stagne dans les carcasses favorise la prolifération des moustiques, vecteurs de la dengue et du chikungunya, ainsi que d'autres nuisibles. Quant aux huiles, carburants et liquides de frein, ils s'infiltrent dans les sols et les nappes phréatiques, polluant durablement l'environnement et menaçant les ressources en eau. 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
1: Bonjour La Réunion, vous écoutez Oxygène Réunion, voici le flash info de ce jeudi 17 septembre 2026. La météo d'abord, avec une journée encore instable sur l'île. Les averses restent présentes, surtout sur l'est, le sud-est et les hauts dans l'après-midi. Le vent d'est à sud-est faiblit, mais reste sensible, avec des rafales pouvant atteindre 50 à 60 km/h sur le sud sauvage et le littoral nord. En mer, prudence également, la houle de sud croise encore la houle d'Alizée, autour de 2 mètres. Côté sécurité, le plan zéro drogue franchit une nouvelle étape à La Réunion. Mercredi, 32 acteurs locaux ont signé une charte en préfecture. Santé, éducation, collectivités et forces de l'ordre veulent coordonner leurs actions contre le trafic et la consommation de stupéfiants. L'objectif affiché est clair, agir plus tôt, plus fort et sur tout le territoire. Sur les routes, grosse opération de contrôle dans le sud. Mardi 15 septembre, les gendarmes ont relevé 121 infractions lors d'une opération Ville Bleue. Stupéfiants, défaut de permis et comportement à risque figuraient parmi les principaux motifs constatés. Les autorités rappellent que les contrôles vont se poursuivre. À Brapanon, la campagne sucrière est aussi dans le viseur des contrôles. Dans 6 exploitations agricoles inspectées, 8 salariés sur 9 étaient en situation de travail dissimulé. Une affaire suivie par les services compétents dans un contexte où la filière reste sous forte pression économique et sociale. Dans l'Ouest et les Hauts, attention aux sentiers. À Sillaos, bonne nouvelle, l'île est haut et de nouveau accessible depuis Pavillon, après remise en état du passage et installation de 350 marches. En revanche, la canalisation des orangers reste fermée jusqu'à nouvel ordre après un éboulement. Les randonneurs sont invités à respecter strictement les interdictions. À Saint-Leu, la fête de la Salette bat son plein jusqu'à dimanche, avec manège, animation et moments religieux. Un rendez-vous populaire qui attire chaque année de nombreux fidèles et familles. Enfin, côté santé, l'épidémie de grippe continue de peser sur les urgences. Les établissements appellent à privilégier le médecin traitant ou les structures adaptées quand la situation n'est pas vitale. Restez prudents sur les routes, sur le littoral et en montagne. Fin de ce flash sur Oxygène Réunion.
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3: Bonjour La Réunion, c'est la météo sur Oxygène Réunion. Ce jeudi 17 septembre, les averses s'invitent dès le lever du jour sur l'est et le sud-est, avant de gagner l'intérieur cet après-midi, surtout vers les hauts de l'ouest et du nord-ouest. Les températures restent fraîches pour la saison, le vent d'est faiblit, mais souffle encore fort au nord et dans le sud sauvage. Mer agitée, houle autour de 2 mètres. Gardez le sourire entre deux gouttes et belle journée avec Oxygène Réunion.
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0: Bienvenue si vous nous rejoignez dans Grand Matin Bonheur sur Oxygène Réunion. Les planètes poursuivent leur course et leur influence pourrait bien marquer votre journée. Installez-vous confortablement et retrouvez votre horoscope, votre rendez-vous quotidien avec les astres.
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2: Et en ce jeudi 17 septembre, bonne fête aux Renault, les Béliers, des tensions au sein de votre couple risquent de se produire.
3: Taureau, ne laissez pas les doutes vous paralyser.
2: Les Gémeaux, prenez le taureau par les cornes.
4: Cancer, vous vivrez sur un petit nuage.
2: Les Lions, si vous êtes en couple, vous aurez envie de réaffirmer vos sentiments.
5: Les Vierges, au travail, penchez-vous sur les points difficiles et repensez l'organisation des tâches plus ardues.
2: Les Balances, célibataires, saisissez votre chance.
6: Scorpion, vous chercherez souvent à imposer votre volonté.
2: Les Sagittaires, côté finance, vous pourriez avoir une bonne surprise.
7: Capricorne, un engagement dans votre couple, une question d'éducation concernant vos enfants, un changement de cap,
2: vous aurez à prendre d'importantes décisions concernant votre vie familiale.
8: Les Verseaux, le travail sera moins pénible.
2: Enfin les Poissons, vous qui n'appréciez guère la routine, vous serez servis.
9: Bonne journée et à demain.

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0: qu'est-ce qu'on est bien sur Oxygène Réunion, n'est-ce pas? Et parce que l'information de proximité est essentielle, voici votre flash avec les informations à retenir aujourd'hui sur notre île.
1: Bonjour La Réunion, vous écoutez Oxygène Réunion, voici le flash info de ce jeudi 17 septembre 2026. La météo d'abord, avec une journée encore instable sur l'île. Les averses restent présentes, surtout sur l'est, le sud-est et les hauts dans l'après-midi. Le vent d'est à sud-est faiblit, mais reste sensible, avec des rafales pouvant atteindre 50 à 60 km/h sur le sud sauvage et le littoral nord. En mer, prudence également, la houle de sud croise encore la houle d'Alizé, autour de 2 mètres. Côté sécurité, le plan zéro drogue franchit une nouvelle étape à La Réunion. Mercredi, 32 acteurs locaux ont signé une charte en préfecture. Santé, éducation, collectivité et forces de l'ordre veulent coordonner leurs actions contre le trafic et la consommation de stupéfiants. L'objectif affiché est clair, agir plus tôt, plus fort et sur tout le territoire. Sur les routes, grosse opération de contrôle dans le sud. Mardi 15 septembre, les gendarmes ont relevé 121 infractions lors d'une opération Ville Bleue. Stupéfiants, défaut de permis et comportement à risque figuraient parmi les principaux motifs constatés. Les autorités rappellent que les contrôles vont se poursuivre. À Brapanon, la campagne sucrière est aussi dans le viseur des contrôles. Dans 6 exploitations agricoles inspectées, 8 salariés sur 9 étaient en situation de travail dissimulé. Une affaire suivie par les services compétents dans un contexte où la filière reste sous forte pression économique et sociale. Dans l'Ouest et les Hauts, attention aux sentiers. À Sillaos, bonne nouvelle, l'île est haut et de nouveau accessible depuis Pavillon, après remise en état du passage et installation de 350 marches. En revanche, la canalisation des orangers reste fermée jusqu'à nouvel ordre après un éboulement. Les randonneurs sont invités à respecter strictement les interdictions. À Saint-Leu, la fête de la Salette bat son plein jusqu'à dimanche, avec manège, animation et moments religieux. Un rendez-vous populaire qui attire chaque année de nombreux fidèles et familles. Enfin, côté santé, l'épidémie de grippe continue de peser sur les urgences. Les établissements appellent à privilégier le médecin traitant ou les structures adaptées quand la situation n'est pas vitale. Restez prudents sur les routes, sur le littoral et en montagne. Fin de ce flash sur Oxygène Réunion.
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0: Après le point sur l'actualité locale, on vous accompagne aussi avec l'essentiel de l'information pratique. Place maintenant à la météo, les prévisions sur toute l'île, les températures et les conditions à venir. 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
3: Bonjour La Réunion, c'est la météo sur Oxygène Réunion. Ce jeudi 17 septembre, les averses s'invitent dès le lever du jour sur l'est et le sud-est, avant de gagner l'intérieur cet après-midi, surtout vers les hauts de l'ouest et du nord-ouest. Les températures restent fraîches pour la saison, le vent d'est faiblit, mais souffle encore fort au nord et dans le sud sauvage. Mer agitée, houle autour de 2 mètres. Gardez le sourire entre deux gouttes et belle journée avec Oxygène Réunion.
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0: Excellente matinée à toutes, vous êtes sur Oxygène Réunion, la playlist colorée. Après la meilleure musique, place à votre horoscope, amour, travail, chance et énergie. Découvrez les tendances du jour pour votre signe, c'est maintenant.
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2: Et en ce jeudi 17 septembre, bonne fête aux Renault, les Béliers, des tensions au sein de votre couple risquent de se produire.
3: Taureau, ne laissez pas les doutes vous paralyser.
2: Les Gémeaux, prenez le taureau par les cornes.
3: Cancer, vous vivrez sur un petit nuage.
2: Les Lions, si vous êtes en couple, vous aurez envie de réaffirmer vos sentiments.
3: Les Vierges, au travail, penchez-vous sur les points difficiles et repensez l'organisation des tâches plus ardues.
2: Les Balances, célibataires, saisissez votre chance.
3: Scorpion, vous chercherez souvent à imposer votre volonté.
2: Les Sagittaires, côté finances, vous pourriez avoir une bonne surprise.
3: Capricorne, un engagement dans votre couple, une question d'éducation concernant vos enfants, un changement de cap, vous aurez à prendre d'importantes décisions concernant votre vie familiale.
2: Les Verseaux, le travail sera moins pénible.
3: Enfin les Poissons, vous qui n'appréciez guère la routine, vous serez servi.
2: Bonne journée et à demain.
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1: Bonjour à toutes, mi souhaite à toutes une belle journée à l'écoute de Oxygène Réunion. Il est temps de retrouver l'actualité près de chez vous. Voici votre flash local avec l'essentiel des informations qui font l'actualité à La Réunion.
2: Bonjour La Réunion, vous écoutez Oxygène Réunion, voici le flash info de ce jeudi 17 septembre 2026. La météo d'abord, avec une journée encore instable sur l'île. Les averses restent présentes, surtout sur l'est, le sud-est et les hauts dans l'après-midi. Le vent d'est à sud-est faiblit, mais reste sensible, avec des rafales pouvant atteindre 50 à 60 km/h sur le sud sauvage et le littoral nord. En mer, prudence également, la houle de sud croise encore la houle d'Alizé, autour de 2 mètres. Côté sécurité, le plan zéro drogue franchit une nouvelle étape à La Réunion. Mercredi, 32 acteurs locaux ont signé une charte en préfecture. Santé, éducation, collectivité et forces de l'ordre veulent coordonner leurs actions contre le trafic et la consommation de stupéfiants. L'objectif affiché est clair, agir plus tôt, plus fort et sur tout le territoire. Sur les routes, grosse opération de contrôle dans le sud. Mardi 15 septembre, les gendarmes ont relevé 121 infractions lors d'une opération Ville Bleue. Stupéfiants, défaut de permis et comportement à risque figuraient parmi les principaux motifs constatés. Les autorités rappellent que les contrôles vont se poursuivre. À Brapanon, la campagne sucrière est aussi dans le viseur des contrôles. Dans 6 exploitations agricoles inspectées, 8 salariés sur 9 étaient en situation de travail dissimulé. Une affaire suivie par les services compétents dans un contexte où la filière reste sous forte pression économique et sociale. Dans l'Ouest et les Hauts, attention aux sentiers. À Sillaos, bonne nouvelle, l'île est haut et de nouveau accessible depuis Pavillon, après remise en état du passage et installation de 350 marches. En revanche, la canalisation des orangers reste fermée jusqu'à nouvel ordre après un éboulement. Les randonneurs sont invités à respecter strictement les interdictions. À Saint-Leu, la fête de la Salette bat son plein jusqu'à dimanche, avec manège, animation et moments religieux. Un rendez-vous populaire qui attire chaque année de nombreux fidèles et familles. Enfin, côté santé, l'épidémie de grippe continue de peser sur les urgences. Les établissements appellent à privilégier le médecin traitant ou les structures adaptées quand la situation n'est pas vitale. Restez prudents sur les routes, sur le littoral et en montagne. Fin de ce flash sur Oxygène Réunion.
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1: Avant de poursuivre avec votre playlist colorée, découvrez les prévisions météo de l'île, que vous soyez sur la route, au travail ou tranquillement chez vous. Voici le temps qu'il fera dans les prochaines heures.
3: Bonjour La Réunion, c'est la météo sur Oxygène Réunion. Ce jeudi 17 septembre, les averses s'invitent dès le lever du jour sur l'est et le sud-est, avant de gagner l'intérieur cet après-midi, surtout vers les hauts de l'ouest et du nord-ouest. Les températures restent fraîches pour la saison, le vent d'est faiblit, mais souffle encore fort au nord et dans le sud sauvage. Mer agitée, houle autour de 2 mètres. Gardez le sourire entre deux gouttes et belle journée avec Oxygène Réunion.
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0: Comme chaque jour, Oxygène Réunion vous propose un instant consacré aux astres. Amour, finances, travail, énergie et bien-être, préparez-vous à découvrir votre horoscope signe par signe. Bonne écoute.
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2: Et en ce jeudi 17 septembre, bonne fête aux Renault, les Béliers, des tensions au sein de votre couple risquent de se produire.
3: Taureau, ne laissez pas les doutes vous paralyser.
2: Les Gémeaux, prenez le taureau par les cornes.
4: Cancer, vous vivrez sur un petit nuage.
2: Les Lions, si vous êtes en couple, vous aurez envie de réaffirmer vos sentiments.
5: Les Vierges, au travail, penchez-vous sur les points difficiles et repensez l'organisation des tâches plus ardues.
2: Les Balances, célibataires, saisissez votre chance.
6: Scorpion, vous chercherez souvent à imposer votre volonté.
2: Les Sagittaires, côté finances, vous pourriez avoir une bonne surprise.
7: Capricorne, un engagement dans votre couple, une question d'éducation concernant vos enfants, un changement de cap,
2: vous aurez à prendre d'importantes décisions concernant votre vie familiale.
8: Les Verseaux, le travail sera moins pénible.
2: Enfin les Poissons, vous qui n'appréciez guère la routine, vous serez servi.
3: Bonne journée et à demain.
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0: On vous offre toujours l'essentiel de la musique sur Oxygène Réunion. Bienvenue dans la playlist colorée. 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
1: Bonjour La Réunion, vous écoutez Oxygène Réunion, voici le flash info de ce jeudi 17 septembre 2026. La météo d'abord, avec une journée encore instable sur l'île. Les averses restent présentes, surtout sur l'est, le sud-est et les hauts dans l'après-midi. Le vent d'est à sud-est faiblit, mais reste sensible, avec des rafales pouvant atteindre 50 à 60 km/h sur le sud sauvage et le littoral nord. En mer, prudence également, la houle de sud croise encore la houle d'Alizé, autour de 2 mètres. Côté sécurité, le plan zéro drogue franchit une nouvelle étape à La Réunion. Mercredi, 32 acteurs locaux ont signé une charte en préfecture. Santé, éducation, collectivité et forces de l'ordre veulent coordonner leurs actions contre le trafic et la consommation de stupéfiants. L'objectif affiché est clair, agir plus tôt, plus fort et sur tout le territoire. Sur les routes, grosse opération de contrôle dans le sud. Mardi 15 septembre, les gendarmes ont relevé 121 infractions lors d'une opération Ville Bleue. Stupéfiants, défaut de permis et comportement à risque figuraient parmi les principaux motifs constatés. Les autorités rappellent que les contrôles vont se poursuivre. À Brapanon, la campagne sucrière est aussi dans le viseur des contrôles. Dans 6 exploitations agricoles inspectées, 8 salariés sur 9 étaient en situation de travail dissimulé. Une affaire suivie par les services compétents dans un contexte où la filière reste sous forte pression économique et sociale. Dans l'Ouest et les Hauts, attention aux sentiers. À Sillaos, bonne nouvelle, l'île est haut et de nouveau accessible depuis Pavillon, après remise en état du passage et installation de 350 marches. En revanche, la canalisation des orangers reste fermée jusqu'à nouvel ordre après un éboulement. Les randonneurs sont invités à respecter strictement les interdictions. À Saint-Leu, la fête de la Salette bat son plein jusqu'à dimanche, avec manège, animation et moments religieux. Un rendez-vous populaire qui attire chaque année de nombreux fidèles et familles. Enfin, côté santé, l'épidémie de grippe continue de peser sur les urgences. Les établissements appellent à privilégier le médecin traitant ou les structures adaptées quand la situation n'est pas vitale. Restez prudents sur les routes, sur le littoral et en montagne. Fin de ce flash sur Oxygène Réunion.
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0: Bonjour et merci d'être à l'écoute de Oxygène Réunion. Tout de suite, faisons un point sur le ciel de notre île. Soleil, averse, température, vent et état de la mer. Voici les prévisions météo pour vous accompagner tout au long de votre journée.
4: Bonjour La Réunion, c'est la météo sur Oxygène Réunion. Ce jeudi 17 septembre, les averses s'invitent dès le lever du jour sur l'est et le sud-est, avant de gagner l'intérieur cet après-midi, surtout vers les hauts de l'ouest et du nord-ouest. Les températures restent fraîches pour la saison, le vent d'est faiblit, mais souffle encore fort au nord et dans le sud sauvage. Mer agitée, houle autour de 2 mètres. Gardez le sourire entre deux gouttes et belle journée avec Oxygène Réunion.
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1: Merci à toutes d'écouter Oxygène Réunion. Un peu de bonne humeur, une belle musique et maintenant un regard vers les étoiles. Voici votre horoscope, que vous soyez optimiste ou simplement curieux. Découvrez ce que les astres vous réservent aujourd'hui.
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3: Et en ce jeudi 17 septembre, bonne fête au Renault. Les béliers, des tensions au sein de votre couple risquent de se produire.
4: Taureau, ne laissez pas les doutes vous paralyser.
3: Les gémeaux, prenez le taureau par les cornes.
4: Cancer, vous vivrez sur un petit nuage.
3: Les lions, si vous êtes en couple, vous aurez envie de réaffirmer vos sentiments.
4: Les vierges, au travail, penchez-vous sur les points difficiles et repensez l'organisation des tâches plus ardues.
3: Les balances, célibataires, saisissez votre chance.
4: Scorpion, vous chercherez souvent à imposer votre volonté.
3: Les Sagittaires, côté finance, vous pourriez avoir une bonne surprise.
4: Capricorne, un engagement dans votre couple, une question d'éducation concernant vos enfants, un changement de cap, vous aurez à prendre d'importantes décisions concernant votre vie familiale.
3: Les Verseaux, le travail sera moins pénible.
4: Enfin les Poissons, vous qui n'appréciez guère la routine, vous serez servis.
3: Bonne journée et à demain.

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1: Et ce jeudi 17 septembre, le tiercé quintet Quintet Plus aura lieu à 13h55 sur l'hippodrome de Vincennes. Une épreuve de trot attelé, 2100 mètres à parcourir pour les 15 partants du prix de Meun-sur-Yèvre. Les 5 chevaux à noter pour la base, l'As Le Graal, le 7 Foraz 1000, le 6 Lovebird, le 5 Aladdin, le 8 Pure Steel. On complète cette combinaison avec le 11 Trogir, le 4 Empire As et le 3 La Mont du Douai. Notez l'As, le 7, le 6, le 5, le 8, le 11, le 4 et le 3. Le jeu simple avec l'As gagnant, le 7 et le 6 en placé. As, 7, 6, 5, 8, 11, 4 et 3. Bonne chance et à demain.
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0: Il est l'heure des infos, nationales et internationales, sur Oxygène Réunion. Bonne écoute.
1: Bonjour, Sébastien Lecornu demande à Ursula von der Leyen, présidente de la Commission européenne, de ne pas utiliser l'amende record infligée à Google, soit 4,6 milliards d'euros pour financer de nouvelles dépenses. Le chef du gouvernement français souhaiterait plutôt que cette somme permette de réduire la contribution des États membres, alors que la France recherche des économies. L'incendie qui a parcouru 190 hectares dans le massif des Landes de Gascogne est désormais fixé, le périmètre est arrêté, le feu ne progresse plus. En revanche, deux pompiers ont été blessés et évacués avec des brûlures aux mains, au visage et aux cuisses. La surface parcourue par les flammes a été réévaluée à 190 hectares. Un hommage national sera rendu à Anthony Bertom et Wilfried Schmitter, les deux sapeurs-pompiers professionnels morts le 21 juillet dernier à Mérignac. Il aura lieu vendredi à partir de 15h, place des Quinconces à Bordeaux, et sera ouvert au public. Lors de cet hommage, présidé par le ministre de l'Intérieur Laurent Nunez, les deux adjudants recevront à titre posthume la Légion d'honneur et la médaille de la sécurité intérieure. La guerre au Moyen-Orient et les canicules à répétition entraîneront incontestablement une inflation des prix en rayon en mars 2027, a prévenu le PDG de Coopérative U, Dominique Schelcher, soit à l'issue des prochaines négociations commerciales entre supermarchés et fournisseurs, traditionnellement prévues du 1er décembre au 1er mars. Enfin, la candidate RN à la présidentielle Marine Le Pen a annoncé son intention de lancer un référendum pour lutter contre les idéologies islamistes en cas de victoire à l'élection de 2027. L'objectif sera notamment d'interdire le voile. C'est la fin de ce flash. Une très bonne journée à notre écoute.
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3: La météo pour ce jeudi 17 septembre, nuages et éclaircies sont d'actualité avec une baisse des températures. Quelques gouttes circulent près de la Manche. Attention au Mistral et à la Tramontane qui soufflent fortement près de la Méditerranée. Les températures pour ce jeudi matin, 13 degrés pour Lille et Paris, 13 degrés également pour Lyon et Toulouse, 14 degrés pour Biarritz et Bordeaux, 15 degrés pour Cherbourg et Brest, 21 pour la Corse. Et puis pour ce jeudi après-midi, comptez 18 degrés sur les Hauts-de-France, la Normandie et la Bretagne, 20 degrés sur l'île de France, 21 sur le centre-val de Loire, 21 également sur la Nouvelle-Aquitaine, 22 sur le Grand Est, 23 en Occitanie et en vallée du Rhône, et jusqu'à 26 encore en Corse et autour de la Méditerranée.
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1: Et ce jeudi 17 septembre, le tiers écarté Quintet Plus aura lieu à 13h55 sur l'hippodrome de Vincennes. Une épreuve de trot attelé, 2100 mètres à parcourir pour les 15 partants du prix de Meun-sur-Yèvre. Les 5 chevaux à noter pour la base, l'As Le Graal, le 7 Foraz 1000, le 6 Lovebird, le 5 Aladdin, le 8 Pure Steel. On complète cette combinaison avec le 11 Trogir, le 4 Empire As et le 3 La Mont du Douai. Notez l'As, le 7, le 6, le 5, le 8, le 11, le 4 et le 3. Le jeu simple avec l'As gagnant, le 7 et le 6 en placé. As, 7, 6, 5, 8, 11, 4 et 3. Bonne chance et à demain.

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0: J'espère que vous passez un bon moment sur Oxygène Réunion dans votre émission Grand Matin Bonheur. C'est l'heure de faire le point sur l'actualité à La Réunion avec les informations essentielles qui rythment la vie de notre île. Voici le flash local.
1: Bonjour La Réunion, vous écoutez Oxygène Réunion, voici le flash info de ce jeudi 17 septembre 2026. La météo d'abord, avec une journée encore instable sur l'île. Les averses restent présentes, surtout sur l'est, le sud-est et les hauts dans l'après-midi. Le vent d'est à sud-est faiblit, mais reste sensible, avec des rafales pouvant atteindre 50 à 60 km/h sur le sud sauvage et le littoral nord. En mer, prudence également, la houle de sud croise encore la houle d'Alizée, autour de 2 mètres. Côté sécurité, le plan zéro drogue franchit une nouvelle étape à La Réunion. Mercredi, 32 acteurs locaux ont signé une charte en préfecture. Santé, éducation, collectivités et forces de l'ordre veulent coordonner leurs actions contre le trafic et la consommation de stupéfiants. L'objectif affiché est clair, agir plus tôt, plus fort et sur tout le territoire. Sur les routes, grosse opération de contrôle dans le sud. Mardi 15 septembre, les gendarmes ont relevé 121 infractions lors d'une opération Ville Bleue. Stupéfiants, défaut de permis et comportement à risque figuraient parmi les principaux motifs constatés. Les autorités rappellent que les contrôles vont se poursuivre. À Brapanon, la campagne sucrière est aussi dans le viseur des contrôles. Dans 6 exploitations agricoles inspectées, 8 salariés sur 9 étaient en situation de travail dissimulé. Une affaire suivie par les services compétents dans un contexte où la filière reste sous forte pression économique et sociale. Dans l'Ouest et les Hauts, attention aux sentiers. À Sillaos, bonne nouvelle, l'île est haut et de nouveau accessible depuis Pavillon, après remise en état du passage et installation de 350 marches. En revanche, la canalisation des orangers reste fermée jusqu'à nouvel ordre après un éboulement. Les randonneurs sont invités à respecter strictement les interdictions. À Saint-Leu, la fête de la Salette bat son plein jusqu'à dimanche, avec manège, animation et moments religieux. Un rendez-vous populaire qui attire chaque année de nombreux fidèles et familles. Enfin, côté santé, l'épidémie de grippe continue de peser sur les urgences. Les établissements appellent à privilégier le médecin traitant ou les structures adaptées quand la situation n'est pas vitale. Restez prudents sur les routes, sur le littoral et en montagne. Fin de ce flash sur Oxygène Réunion.

0: Excellente matinée à toutes et bienvenue si vous nous rejoignez. Prenons maintenant quelques instants pour regarder le ciel de la Réunion. Voici les prévisions météo pour les prochaines heures.
1: Bonjour la Réunion, c'est la météo sur Oxygène Réunion. Ce jeudi 17 septembre, les averses s'invitent dès le lever du jour sur l'est et le sud-est, avant de gagner l'intérieur cet après-midi, surtout vers les hauts de l'ouest et du nord-ouest. Les températures restent fraîches pour la saison, le vent d'est faiblit, mais souffle encore fort au nord et dans le sud sauvage. Mer agitée, houle autour de 2 mètres. Gardez le sourire entre deux gouttes et belle journée avec Oxygène Réunion.
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0: 16h55 sur l'hippodrome de Vincennes, une épreuve de trot attelé, 2100 mètres à parcourir pour les 15 partants du prix de Mehun-sur-Yèvre. Les 5 chevaux à noter pour la base, l'As Le Graal, le 7 Foraz 1000, le 6 Lovebird, le 5 Aladdin, le 8 Pure Steel. On complète cette combinaison avec le 11 Trogir, le 4 Empire As et le 3 La Mont du Douai. Notez l'As, le 7, le 6, le 5, le 8, le 11, le 4 et le 3. Le jeu simple avec l'as gagnant, le 7 et le 6 en placé. As, 7, 6, 5, 8, 11, 4 et 3. Bonne chance et à demain.
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1: Bonjour, football. Lyon s'est imposé 2-1 sur le terrain d'Anderlecht hier soir pour son entrée en lice en Ligue Europa. Les joueurs de Paulo Fonseca ont rapidement mené 2-0 après une vingtaine de minutes de jeu. Les Belges ont réduit le score à l'heure de jeu, ce qui a relancé le suspense. Par contre, le Stade Rennais n'a pas réussi à s'imposer sur la pelouse du Sturm Graz avec un score nul à vierge, 0 partout. Rennes ramène un point de son déplacement en Autriche, mais son manque d'efficacité l'a privé d'une victoire qui semblait à sa portée. Kylian Mbappé fait l'objet de critiques en Espagne pour avoir refusé de porter entièrement un t-shirt de soutien à la population de Ceuta. Plusieurs milliers de migrants sont encore dans la ville autonome où la situation s'est dégradée et génère des tensions avec les habitants. Je suis pleinement solidaire de Ceuta et de toutes les victimes, a déclaré le joueur français. Mais je tenais également à faire un geste et à adresser une pensée à tous les migrants qui ont perdu la vie et qui vivent eux aussi dans des conditions difficiles. Fin de citation. Foot toujours, la commission de discipline de la Ligue de football professionnel a infligé une amende de 20 000 euros au président du LOSC, Olivier Létan. Celui-ci avait contesté la durée du temps additionnel lors de la réception du PSG le 28 août. Handball, le PSG a bien lancé sa saison de Ligue des Champions. Après le match nul arraché à Aalborg la semaine passée, les champions de France ont eu le dernier mot face à Zagreb sur leur parquet du stade Pierre de Coubertin. Ils se sont imposés 34-30 au terme d'un match qui aura longtemps été compliqué pour le club de la capitale. Volés dans une rencontre sans enjeu sportif, les Bleus ont conclu hier la phase de groupe de l'Euro par une défaite contre la Roumanie après avoir pu mener 2-0. Malgré cette défaite, l'équipe de France termine à la première place du groupe D, 2 points devant l'Allemagne, ce qui lui permettra de croiser le fer avec le Portugal ce dimanche à Sofia. C'est la fin de ce Flash Sport, une très bonne journée à toutes et à tous.
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1: Et ce jeudi 17 septembre, le tiers écarté Quintet Plus aura lieu à 13h55 sur l'hippodrome de Vincennes. Une épreuve de trot attelé, 2100 mètres à parcourir pour les 15 partants du prix de Meun-sur-Yèvre. Les 5 chevaux à noter pour la base, l'As Le Graal, le 7 Foraz 1000, le 6 Lovebird, le 5 Aladdin, le 8 Pure Steel. On complète cette combinaison avec le 11 Trogir, le 4 Empire As et le 3 La Mont du Doué. 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

0: 13h55 sur l'hippodrome de Vincennes. Une épreuve de trot attelé, 2100 mètres à parcourir pour les 15 partants du prix de Mehun-sur-Yèvre. Les 5 chevaux à noter pour la base, l'As Le Graal, le 7 Foraz 1000, le 6 Lovebird, le 5 Aladdin, le 8 Pure Steel. On complète cette combinaison avec le 11 Trogir, le 4 Empire As et le 3 L'Amont du Douai. Notez l'As, le 7, le 6, le 5, le 8, le 11, le 4 et le 3. Le jeu simple avec l'As gagnant, le 7 et le 6 en placé. As, 7, 6, 5, 8, 11, 4 et 3. Bonne chance et à demain.
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1: Bonjour, les pêcheurs maintenaient la pression ce matin en menant des actions à Nice, Frontignan et Sète dans l'Hérault avant une rencontre avec la ministre de la Pêche Catherine Chabot. À partir de 11h, le gouvernement a déjà annoncé que l'aide pour les pêcheurs serait relevée de 25 à 35 centimes par litre. Elle retrouve ainsi son niveau maximal autorisé par la Commission européenne. Exclu de la primaire à gauche, le député PS Philippe Brun accuse le Parti Socialiste de vouloir le tuer politiquement. Il dénonce des accusations calomnieuses de violence à son encontre. Le procès pour corruption de Rachida Dati et Carlos Ghosn peut se poursuivre. Le tribunal correctionnel de Paris a décidé hier de juger l'ex-PDG de Renault en son absence, après avoir rejeté sa demande de report. Le Rassemblement National a-t-il volontairement épargné l'un de ses députés malgré une série d'alertes internes pour détournement de fonds publics ? Marine Le Pen aurait été informée en effet dès janvier 2024 des dérives présumées du député José Bourin, élu RN de l'Aisne. Le premier député non-voyant de la 5e République est actuellement visé par une enquête du déontologue de l'Assemblée Nationale déclenchée début septembre par la présidente Yael Braun-Pivet après des révélations du canard enchaîné. Donald Trump menace de rompre les échanges commerciaux avec l'Union européenne en réaction à son projet de faire du Canada le premier pays membre associé de l'Union. Ce n'est pas la première fois qu'un statut de membre associé est évoqué avec un autre pays. En mai dernier, l'Allemagne avait proposé que l'Ukraine en bénéficie afin que Kiev puisse assister à certaines réunions ministérielles ou sommets de l'UE, sans toutefois disposer d'un droit de vote. C'est la fin de ce flash, une très bonne journée à notre écoute.
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3: La météo pour ce jeudi 17 septembre, nuages et éclaircies sont d'actualité avec une baisse des températures. Quelques gouttes circulent près de la Manche. Attention au Mistral et à la Tramontane qui soufflent fortement près de la Méditerranée. Les températures pour ce jeudi matin, 13 degrés pour Lille et Paris, 13 degrés également pour Lyon et Toulouse, 14 degrés pour Biarritz et Bordeaux, 15 degrés pour Cherbourg et Brest, 21 pour la Corse. Et puis pour ce jeudi après-midi, comptez 18 degrés sur les Hauts-de-France, la Normandie et la Bretagne, 20 degrés sur l'île de France, 21 sur le centre-val de Loire, 21 également sur la Nouvelle-Aquitaine, 22 sur le Grand Est, 23 en Occitanie et en vallée du Rhône, et jusqu'à 26 encore en Corse et autour de la Méditerranée.
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1: Bonjour, football Lyon s'est imposé 2-1 sur le terrain d'Anderlecht hier soir pour son entrée en lice en Ligue Europa. Les joueurs de Paulo Fonseca ont rapidement mené 2-0 après une vingtaine de minutes de jeu. Les Belges ont réduit le score à l'heure de jeu, ce qui a relancé le suspense. Par contre, le Stade Rennais n'a pas réussi à s'imposer sur la pelouse du Sturm Graz avec un score nul et vierge, 0 partout. Rennes ramène un point de son déplacement en Autriche, mais son manque d'efficacité l'a privé d'une victoire qui semblait à sa portée. Kylian Mbappé fait l'objet de critiques en Espagne pour avoir refusé de porter entièrement un t-shirt de soutien à la population de Ceuta. Plusieurs milliers de migrants sont encore dans la ville autonome où la situation s'est dégradée et génère des tensions avec les habitants. « Je suis pleinement solidaire de Ceuta et de toutes les victimes », a déclaré le joueur français. « Mais je tenais également à faire un geste et à adresser une pensée à tous les migrants qui ont perdu la vie et qui vivent eux aussi dans des conditions difficiles ». Fin de citation. Foot toujours, la commission de discipline de la Ligue de football professionnel a infligé une amende de 20 000 euros au président du LOSC, Olivier Létang. Celui-ci avait contesté la durée du temps additionnel lors de la réception du PSG le 28 août. Handball, le PSG a bien lancé sa saison de Ligue des Champions. Après le match nul arraché à Aalborg la semaine passée, les champions de France ont eu le dernier mot face à Zagreb sur leur parquet du stade de Pierre de Coubertin. Ils se sont imposés 34-30 au terme d'un match qui aura longtemps été compliqué pour le club de la capitale. Volé dans une rencontre sans enjeu sportif, les Bleus ont conclu hier la phase de groupe de l'Euro par une défaite contre la Roumanie après avoir pu mener 2-0. Malgré cette défaite, l'équipe de France termine à la première place du groupe D, 2 points devant l'Allemagne, ce qui lui permettra de croiser le fer avec le Portugal ce dimanche à Sofia. C'est la fin de ce Flash Sport, une très bonne journée à toutes et à tous.
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1: Bonjour, les pêcheurs maintenaient la pression ce matin en menant des actions à Nice, Frontignan et Sète dans l'Hérault avant une rencontre avec la ministre de la Pêche Catherine Chabot. À partir de 11h, le gouvernement a déjà annoncé que l'aide pour les pêcheurs serait relevée de 25 à 35 centimes par litre. Elle retrouve ainsi son niveau maximal autorisé par la Commission européenne. Exclu de la primaire à gauche, le député PS Philippe Brun accuse le Parti Socialiste de vouloir le tuer politiquement. Il dénonce des accusations calomnieuses de violence à son encontre. Le procès pour corruption de Rachida Dati et Carlos Ghosn peut se poursuivre. Le tribunal correctionnel de Paris a décidé hier de juger l'ex-PDG de Renault en son absence, après avoir rejeté sa demande de report. Le Rassemblement National a-t-il volontairement épargné l'un de ses députés malgré une série d'alertes internes pour détournement de fonds publics ? Marine Le Pen aurait été informée en effet dès janvier 2024 des dérives présumées du député José Bourin, élu RN de l'Aisne. Le premier député non-voyant de la 5e République est actuellement visé par une enquête du déontologue de l'Assemblée nationale déclenchée début septembre par la présidente Yael Braun-Pivet après des révélations du Canard enchaîné. Donald Trump menace de rompre les échanges commerciaux avec l'Union européenne en réaction à son projet de faire du Canada le premier pays membre associé de l'Union. Ce n'est pas la première fois qu'un statut de membre associé est évoqué avec un autre pays. En mai dernier, l'Allemagne avait proposé que l'Ukraine en bénéficie afin que Kiev puisse assister à certaines réunions ministérielles ou sommets de l'UE, sans toutefois disposer d'un droit de vote. C'est la fin de ce flash, une très bonne journée à notre écoute.
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3: La météo pour ce vendredi 18 septembre, temps calme dans l'ensemble avec toujours un anticyclone près de la France. Il n'est pas assez fort pour empêcher quelques ondées passagères de circuler près de la Manche. Les températures pour ce vendredi matin, 11 degrés pour Lille, 13 degrés pour Paris, Cherbourg, Brest et Strasbourg, 13 également pour Lyon, 14 degrés pour Toulouse, 16 degrés à Biarritz et Bordeaux, 17 à Nice, 18 à Marseille et 20 degrés pour Bastia. Et pour ce vendredi après-midi, 18 à 19 le long des côtes de la Manche, 21 degrés sur la façade atlantique, 21 également en Île-de-France et sur le Grand Est, 22 sur la vallée du Rhône et l'Occitanie, 24 degrés en Corse et 26 degrés sur le Golfe du Lion et sur la Côte d'Azur.
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1: Bonjour, les pêcheurs maintenaient la pression ce matin en menant des actions à Nice, Frontignan et Sète dans l'Hérault avant une rencontre avec la ministre de la Pêche Catherine Chabot. À partir de 11h, le gouvernement a déjà annoncé que l'aide pour les pêcheurs serait relevée de 25 à 35 centimes par litre. Elle retrouve ainsi son niveau maximal autorisé par la Commission européenne. Exclu de la primaire à gauche, le député PS Philippe Brun accuse le Parti Socialiste de vouloir le tuer politiquement. Il dénonce des accusations calomnieuses de violence à son encontre. Le procès pour corruption de Rachida Dati et Carlos Ghosn peut se poursuivre. Le tribunal correctionnel de Paris a décidé hier de juger l'ex-PDG de Renault en son absence, après avoir rejeté sa demande de report. Le Rassemblement National a-t-il volontairement épargné l'un de ses députés malgré une série d'alertes internes pour détournement de fonds publics ? Marine Le Pen aurait été informée en effet dès janvier 2024 des dérives présumées du député José Bourin, élu RN de l'Aisne. Le premier député non-voyant de la 5e République est actuellement visé par une enquête du déontologue de l'Assemblée nationale déclenchée début septembre par la présidente Yael Braun-Pivet après des révélations du Canard enchaîné. Donald Trump menace de rompre les échanges commerciaux avec l'Union européenne en réaction à son projet de faire du Canada le premier pays membre associé de l'Union. Ce n'est pas la première fois qu'un statut de membre associé est évoqué avec un autre pays. En mai dernier, l'Allemagne avait proposé que l'Ukraine en bénéficie afin que Kiev puisse assister à certaines réunions ministérielles ou sommets de l'UE, sans toutefois disposer d'un droit de vote. C'est la fin de ce flash, une très bonne journée à notre écoute.
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3: La météo pour ce vendredi 18 septembre, temps calme dans l'ensemble avec toujours un anticyclone près de la France. Il n'est pas assez fort pour empêcher quelques ondées passagères de circuler près de la Manche. Les températures pour ce vendredi matin, 11 degrés pour Lille, 13 degrés pour Paris, Cherbourg, Brest et Strasbourg, 13 également pour Lyon, 14 degrés pour Toulouse, 16 degrés à Biarritz et Bordeaux, 17 à Nice, 18 à Marseille et 20 degrés pour Bastia. Et pour ce vendredi après-midi, 18 à 19 le long des côtes de la Manche, 21 degrés sur la façade atlantique, 21 également en Île-de-France et sur le Grand Est, 22 sur la vallée du Rhône et l'Occitanie, 24 degrés en Corse et 26 degrés sur le golfe du Lion et sur la Côte d'Azur.
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1: Bonjour, les pêcheurs maintenaient la pression ce matin en menant des actions à Nice, Frontignan et Sète dans l'Hérault avant une rencontre avec la ministre de la Pêche Catherine Chabot. À partir de 11h, le gouvernement a déjà annoncé que l'aide pour les pêcheurs serait relevée de 25 à 35 centimes par litre. Elle retrouve ainsi son niveau maximal autorisé par la Commission européenne. Exclu de la primaire à gauche, le député PS Philippe Brun accuse le Parti Socialiste de vouloir le tuer politiquement. Il dénonce des accusations calomnieuses de violence à son encontre. Le procès pour corruption de Rachida Dati et Carlos Ghosn peut se poursuivre. Le tribunal correctionnel de Paris a décidé hier de juger l'ex-PDG de Renault en son absence, après avoir rejeté sa demande de report. Le Rassemblement National a-t-il volontairement épargné l'un de ses députés malgré une série d'alertes internes pour détournement de fonds publics ? Marine Le Pen aurait été informée en effet dès janvier 2024 des dérives présumées du député José Borin, élu RN de l'Aisne. Le premier député non-voyant de la 5e République est actuellement visé par une enquête du déontologue de l'Assemblée nationale déclenchée début septembre par la présidente Yael Braun-Pivet après des révélations du Canard enchaîné. Donald Trump menace de rompre les échanges commerciaux avec l'Union européenne en réaction à son projet de faire du Canada le premier pays membre associé de l'Union. Ce n'est pas la première fois qu'un statut de membre associé est évoqué avec un autre pays. En mai dernier, l'Allemagne avait proposé que l'Ukraine en bénéficie afin que Kiev puisse assister à certaines réunions ministérielles ou sommets de l'UE, sans toutefois disposer d'un droit de vote. C'est la fin de ce flash, une très bonne journée à notre écoute.
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3: La météo pour ce vendredi 18 septembre, temps calme dans l'ensemble avec toujours un anticyclone près de la France. Il n'est pas assez fort pour empêcher quelques ondées passagères de circuler près de la Manche. Les températures pour ce vendredi matin, 11 degrés pour Lille, 13 degrés pour Paris, Cherbourg, Brest et Strasbourg, 13 également pour Lyon, 14 degrés pour Toulouse, 16 degrés à Biarritz et Bordeaux, 17 à Nice, 18 à Marseille et 20 degrés pour Bastia. Et pour ce vendredi après-midi, 18 à 19 le long des côtes de la Manche, 21 degrés sur la façade atlantique, 21 également en Île-de-France et sur le Grand Est, 22 sur la vallée du Rhône et l'Occitanie, 24 degrés en Corse et 26 degrés sur le golfe du Lion et sur la côte d'Azur.
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